0: 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Deux fois j'ai vu des touristes pleins de préjugés dans la médina se dire à quel beau pays, mais ils sont pas comme nous ces gens-là. 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